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les amis, je suis heureux de vous retrouver. C'est l'émission La Symphonie des Notes et nous allons passer 2 heures ensemble. Herbert von Karajan à la tête du Philharmonia Orchestra pour débuter cette émission. On continue à donc parcourir ce beau coffret consacré à Ludwig van Beethoven. Aujourd'hui, voici le premier mouvement de la symphonie numéro 4.

On poursuit avec monsieur François-Xavier Poisa, première nouveauté de l'émission. Son album s'intitule Ravel Transcription. Après son intégrale Ravel, paru en 2024, que je vous avais proposé de nombreuses fois dans l'émission, il prolonge donc son compagnonnage avec le compositeur à travers un album entièrement consacré aux transcriptions. Aujourd'hui, deux extraits de la Rhapsodie espagnole.

Il est toujours question de Ravel avec monsieur Dimitri Demiashkin. On va écouter un extrait de Gaspard la nuit.

impromptu de Schubert, interprété ici par monsieur Jean-Nicolas Diatkin. Cet extrait de son dernier album qui est paru chez Solo Musica et qui est consacré à des œuvres de Schubert. Ça faisait un petit moment qu'on n'avait pas écouté le Cleveland Quartet. Ben, le voici de retour avec les deux premiers mouvements du Quartet à cordes numéro 4 de Beethoven.

On revient à l'univers symphonique avec le Philharmonique de Berlin, dirigé par Herbert Donkarayan, symphonie numéro 6 de Franz Schubert.

Il s'appelle Tristan Melia. Il est dans un univers entre jazz et classique. On va écouter sa version d'un grand classique de jazz, Misty de Errol Garner, avec cette sonorité classique de son piano.

Daniel Lozakovic, Hélène Mercier, on a tous reconnu bien entendu, vocaliste de Rachmaninoff. Juste avant, c'était Myriam Prandi qui a enregistré l'intégrale des suites pour violoncelle de Jean-Sébastien Bach. Et on poursuit avec un prélude de Chopin par Michael Pletneff.

Voilà, c'était l'émission La Symphonie des Notes. J'espère que vous avez passé un bon moment. Et je vous donne rendez-vous la semaine prochaine. Au revoir.

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Monsieur Yann Guilan, pour débuter l'émission vinyle, session vinyle passion, l'émission du dimanche, Yann Guilan, extrait de son album Mister Universe, venez d'écouter le titre, Fighting Men, on reste en Angleterre, avec du classique Barclay James Harvest.

Je crois que c'est une première dans l'émission Vinyle Session, Vinyle Passion. Monsieur Walter Egan, on poursuit avec du bon rock'n'roll, c'est Dr. Feelgood.

Le genre de groupe dont on reconnaît dès les premiers instants la musique, c'est le groupe Aerosmith, toujours emmené par ce sacré Steven Tyler, extrait de leur album Nine Lives, un des derniers albums qu'ils aient enregistré, la version vinyle bien sûr, puisque vous êtes en train d'écouter l'émission Vinyle Session. Vinyle Passion, on va descendre un peu dans les décibels avec The Babies, groupe fondé par John Waite.

Nous allons plonger maintenant dans l'époque de la musique psychédélique. C'est à ce moment-là qu'un groupe est né, le groupe Rare Bird. Et dès leur deuxième album, ils ont écrit ce qu'allait devenir un tube international. Écoutons.

J'adore ce groupe américain Lex Diamond, emmené par un chanteur à la voix unique, il s'appelait Rick Sanford. C'est un album qui était paru en 1977. Un petit status quo, un grand classique, Whatever You Want.

Amis dans la vie, partenaires sur scène, Ian Hunter et Mick Ronson. Heureux pays que l'Australie, pays qui a vu naître AC/DC et qui a engendré de nombreux groupes légendaires, dont The Angels, aussi le titre Hit City.

0: Un petit Steve Hunter, le titre de cette chanson Eldorado Street. C'est la fin de l'émission Vinyl Session Vinyl Passion. À très bientôt.
1: Bye.

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Salut à toutes et à tous, bienvenue dans l'univers musical de l'émission Haute Tension. Cette émission, l'on entend du hard rock, du heavy metal et du rock progressif. Nous débutons avec notre coup de cœur du jour. Il s'agit du dernier album de Monsieur Michael Monroe, intitulé Outer Stellar. L'album vient de sortir sur le label Silver Lining. En voici donc le premier titre, Shinola.

matière, on poursuit avec le groupe italien Ivory Moon qui pratique du métal symphonique et ensuite une des dernières nouveautés du label Frontiers, des sorties qui sont nombreuses chez Frontiers. On écoutera donc un extrait du dernier album de Frontline.

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Michael Monroe qui est de retour avec un nouvel album studio, Outer Space Stellar, c'est le nom de cet album qui est paru chez Silver Lining. Michael Monroe, le charismatique leader et fondateur du groupe Hanoi Rocks. Un petit tour du côté du Canada avec Tease.

Première nouveauté de cette émission, le groupe The Heavy Souls, un nouveau groupe de jeunes musiciens. Leur influence, on peut les chercher du côté de Led Zeppelin, Black Sabbath ou encore Queen of the Stone Age. Aussi leur tout premier album, un album qui sort sur un label indépendant qui s'appelle TMR Records, tout simplement. On va écouter un des premiers titres, Have You Got Soul ?

Ils sont suédois, c'est le groupe Smoking Snakes. C'est leur dernier album qui vient de sortir et qui s'intitule All Lights On. C'est une des nombreuses sorties de Frontiers. Une dernière dans l'émission, un extrait de l'album de Lou Gramm qui revient. Lou Gramm avec toujours cette magnifique voix. On va écouter World Gets Around.

Un petit Deep Purple, c'est leur tout dernier album qui vient de sortir il n'y a pas si longtemps que ça sur le label Ear Music. Allez, on ouvre la page rock progressif avec notamment une nouveauté, le groupe Albion. Alors c'est un groupe qui mélange un peu les genres, hein. Ils pratiquent le rock progressif bien entendu, mais aussi musique un peu celtique, musique un peu folk. La pochette est vraiment très réussie de leur tout dernier album. On écoutera un extrait tout à l'heure, mais pour l'instant on va démarrer avec le groupe Tail Q.

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La pépite du passé, un grand classique du groupe UFO version Michael Schenker avec ce titre Lights Out. On revient à du concret, du plus récent, les Canadiens de Crownlands.

Excellent titre du groupe Wad Syndicate, nouveauté également dans l'émission Haute Tension, un groupe lui aussi qui est signé sur le label Elevate Records, qui je le rappelle est un label indépendant italien. Ça sera notre coup de cœur la semaine prochaine, le nouvel album de Jared James Nichols, lui il paraît sur Frontiers.

C'est terminé pour l'émission Haute Tension, une émission un peu plus longue que d'habitude. Je vous rappelle notre coup de cœur, il s'agit du dernier album de Monsieur Michael Monroe, album intitulé Outer Stellar, qui sort sur le label Silver Lining Music. Rendez-vous la semaine prochaine, même jour, même heure. Bye bye.

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